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1: Droguiz, Droguiz, bienvenue sur cette petite découverte d'une nouveauté qui nous vient de Pau. C'est Brutal mais Cordial qui vient de sortir un nouvel album de 9 titres autoproduits, mais avec un petit coup de pouce financier de Une Vie pour Rien, de Primator Crew et de Has Been Mental. Nous allons tout de suite en écouter un extrait, ça s'appelle Menace Sociale. Et si vous me connaissez un peu, vous savez que je suis attaché à ce genre de questions. C'était Milky pour Droguiz Radio. 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
3: À la demande du jeune Noé, on va écouter un titre de groupe de New York, The Take. Et ce titre-là, c'est Elitiste. Salut Noé.

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1: Salut la Drouguise. Parlons aujourd'hui d'Encore Debout des Canadiens de Force Majeure, sortis chez Primator Crew et DCR. Ouais, on est corporate puisque certains des trois membres du groupe font partie des animateurs de ta web radio préférée. Commençons tout de suite par la pochette. Un artwork skin, strict, gothique, médiéval, lettrage or doré sur fond noir, les photos en noir et blanc, strict je vous dis. Bon, je comprends pas l'attirance des skins du Nouveau Monde pour l'imagerie médiévale européenne, mais soit. Ouvrons l'objet. Ah, un insert avec les paroles, top, un bon poids pour vous les mecs. Le disque maintenant, ah. Un disque où il est écrit la vitesse de lecture, les titres sur chacune des faces. C'est peut-être un détail pour vous, mais quand on retournera mixer tout bourré dans un bar, ça nous aidera beaucoup. Passons au son en lui-même. Le son claque bien. On peut dire que c'est de la bonne oeil, avec des chouettes lignes de basse. Ça mériterait des chœurs plus puissants, mais j'imagine qu'à 3, et même si vous êtes des beaux bébés, ça n'aide pas. Cela dit, les 4 hits sont très bons et bien écrits. Je m'imagine bien tous les passer en soirée, ce qui est un bon signe. Pardon. J'ai une préférence pour les morceaux clôturant chacune des faces, Encore Debout, qui donne son nom à l'EP, et Noirceur, dont l'intro passe en bed de cette chronique. Je vous propose de les écouter.

0: C'était donc Encore Debout et Noirceur, deux morceaux extraits de l'EP Encore Debout des Canadiens de Force Majeure, sortis chez Primator Crew et Double Turn Records. C'était Milky pour Droogies Radio, restez à l'écoute car la voix de La Hoy ne s'éteint pas.
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On continue cette sélection musicale avec le choix de Sébastien Cervera qui voulait écouter les madrilènes de Biznaga avec leur morceau Mediocridad y Comfort.

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1: Découverte Droogies Radio. Est-ce qu'on peut encore parler de découverte quand on présente un groupe de 31 ans d'âge? Je sais pas trop, hein. Bref, le groupe fête donc ses 30 plus 1 an en cette année 2022. Il vient de Lille, joue du punk rock chanté en français, École Dialectic Records. Le groupe, c'est Toxic West. Ils viennent de sortir leur nouvel album 15 titres qu'ils ont appelé Animal Bestial. Album coproduit par Trauma Social, Culture Punk, Canal Hystérique, Dirty Punk, Que Pont Team, General Strike, Mass Prod et Paddington Productions. Je vous propose le morceau Face à Face B, qui a eu le droit à son clip d'ailleurs. Droogies Radio par à Lille, tout de suite, Toxic West, Face à Face B, Oi.

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Vous avez pris place à bord de l'avion numéro 666 à destination du Mexique. Nous allons visiter les sympathiques personnages du groupe Brujeria avec leur titre agressif La Migra, des riffs corrosifs et une voix provenant direct d'outre-tombe vous entraîne dans un mosh pit de tous les diables. Bonne écoute et on se protège. C'était bien évidemment Snook, le seul unique en chair et en os sur Droogies Radio.

Le prochain morceau, à la demande de Renaud sur Facebook, qui voulait écouter le groupe russe Purgen avec le titre Moscow City. On va s'écouter ça tout de suite. Salut Renaud.

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1: Excellente nouvelle, puisqu'on nous signale la sortie d'un nouveau disque pour les Italiens de Iena. Ils sortent un 45 tours qui s'intitule Fino alla morte et c'est déjà disponible chez Time Bomb Records. Alors sans plus attendre, on va s'écouter le titre qui clôture ce disque. Ça s'appelle Ultima Note par Iena sur Droogies Radio.

Nouvelle découverte qui nous vient tout droit de Californie. C'est un groupe de vieux old school skinheads de la côte ouest qui s'appelle Rally Cry. Et il vient de sortir un nouveau morceau et nous a envoyé ce morceau qui s'intitule Back to Work. On va l'écouter tout de suite.

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Salut à tous, c'est Wattie sur Droguise Radio pour une nouvelle découverte bien fraîche du groupe Live by the Sword avec le patron de Rebellion Records. Les Hollandais viennent de sortir un nouvel extrait de leur album à venir qui sortira sur Rebellion Records en 2021. Le titre de ce morceau, c'est Exploring Soldier Rise. Tout de suite sur Droguise Radio.

le plus lourd de la hall américaine, et sur Drew Gizra.

Chanson, c'est pour Callum qui nous écrit depuis Belfast et qui voulait écouter le meilleur groupe de Belfast. Pour moi, c'est Running Riot avec le titre City of Culture.

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4: Bonjour à toutes et à tous, c'est la matinale de Droogies Radio avec De Warlin. On commence en douceur avec les succulents nantais Collision, le morceau Immortel.

Where Have All the Boot Boys Gone? C'était les plus british des Français, The Fanatics. On continue avec des vrais roast beef, Peter and the Test Tube Babies, Blown Out Again. Il est 7h07 sur Droogies Radio.

Toujours de la valeur sur les Peter. On continue avec les Américains de The Observers, leur morceau Us Against the World, puis ce sera Oxymoron, Bored and Violent. Vous êtes toujours à l'écoute de la matinale de Droogies Radio, c'est toujours de Warlin, il est 7h12.

On vient d'écouter 21 Guitar Salute, le très bon morceau de The Press. On revient en France, Marseille, Ville Morte, Warrior Kids, Brugis Radio, Oi, 7h20.

bientôt 7h30 sur Googies Radio. On a donc écouté Récidive, planté là. Juste avant, j'avais pas désannoncé, c'était Kaleko Urdangak avec leur morceau Violenza. Et là, on file aux States avec Man in Black, This is Oi.

On enchaîne avec le projet solo du guitariste de cran, Nothing Gate, avec le morceau No Compromise. J'espère que vous passez un agréable début de journée en compagnie des programmes de la Droogies Radio. On laisse la place à Ben Dickey, il est 7h32.

Vous avez tous reconnu, c'était The Templars, mais The Templars repris par les Hollandais de Live by the Sword. Je vous propose un bijou de reprise par les Espagnols de Knockout, Deambular, la version espagnole de Rien qu'entraînant de Camera Silence.

Dame to Blame, c'était Slaughter and the Dogs sur Droogies Radio. Un peu de reggae avec les Parisiens de 8-6 Crew, Too Strong. On approche doucement de la fin de cette matinale, il est 7h45.

8-6 Crew et leur Franglish excellent, c'était Too Strong sur Groovies Radio. On tarde pas, il n'y a plus beaucoup de temps. Lutèce Borgia, That's Your Lot, il est presque moins 10.

On a continué dans la Oi française avec encore un classique, Brainwash de Caen. Le morceau qu'on a écouté, c'était les Brigades de Sécurité. On file vite fait faire un tour en Italie avec Iena. Leur morceau, c'est Sprofonda l'Abisso.

Voilà, c'est vraiment la fin. J'ai été ravi une fois de plus de passer cette heure avec vous. Courage à toutes celles et ceux qui vont bosser. Bon glandage pour les autres, voire bonne nuit pour certains. Moi, je me barre et je vous laisse avec Molodoy, Vendeste. C'était De Warlin. Oi.

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1: Salut les Drougs, c'est De Warlin. Mois de novembre assez prolixe, donc encore un top 5 des nouveautés de novembre 2021. On va commencer ce nouveau top 5 des nouveautés avec une reprise d'un groupe italien qui s'appelle Basta et qui a vu une compilation hommage sortir il y a peu. Je vous propose d'écouter le morceau de Foul, le groupe de Viterbo, pas très loin de Rome en Italie. Le morceau qu'ils ont repris, c'est Non Cambierò Mai, Je ne changerai jamais, sur Droughies Radio.

0: Alors, il y a peu, j'ai fait une découverte pour le nouveau groupe parisien Contusion. J'ai échangé 2-3 mots avec Dev, le guitariste-chanteur du groupe. Ben, je vous passe ce court échange, histoire d'en savoir un peu plus sur ce nouveau groupe. Alors, salut Dev, qui se cache derrière Contusion?
1: Salut mon pote. Dans Contusion, donc il y a moi, guitare-chant, il y a David, qui jouait dans Outro, Maël, qui jouait aussi dans Outro, et Lug, qui a joué dans Tall Shock et dans Danger notamment. Et il a joué dans Old Guns aussi.
0: Et il semblerait que vous allez sortir un disque au printemps 2022?
1: Bah, c'est un mini LP qui doit sortir sur Eprimator Crew et Shoom Records, La Bête de Martin Ultra Razia, donc il y aura 6 titres avec une reprise et voilà, c'est de la grosse oi quoi.
0: Bah écoute, merci beaucoup Dev de nous avoir éclairé sur ton nouveau groupe. Tu peux nous en dire un peu plus sur le morceau qu'on va écouter?
1: Yes, merci à toi. Maintenant on va écouter Virude. Bah ça parle de ma vie, donc voilà. C'est une vie rude, parce que c'est la dure réalité de ma vie rude.
0: La dure réalité de ta vie rude. Eh ben, on va écouter ça, et j'en profite pour dire que vous pourrez retrouver un 7e morceau de Contusion sur la compilation parisienne Paris on Oi, qui sortira sur UVPR dans les semaines à venir et qui regroupera 13 groupes parisiens qui ont enregistré rien que pour l'occasion. Droogies Radio, la voix de la Oi, c'est Contusion avec le morceau Virude. Encore merci Dave. Oi.

On reste en France, encore à Paris, avec un groupe de punk rock qui s'appelle Stalled Mind. Ils viennent de sortir un album 11 titres qu'ils ont appelé Shades, enregistré par Nico Destructure au Swan Sound Studio, mixé par Jackie Cadieu de Syndrome 81 au At The Movies Studio et masterisé par Daniel Hussein de Red Duns au North London Bomb Factory. Et ouais, encore lui. On écoute le morceau Feel the Fire, Droogies Radio, la radio qu'il a bien sentie.

Le 26 novembre, Zone Infinie dévoilait son nouveau disque via Bandcamp, un site titre qui s'appelle Atomisé et qui a comme couverture un réverbère. Ça sera bientôt dispo en vinyle chez General Strike et Echo Canyon, et on va donc écouter le morceau TKO. Ça me fait penser Cup Air Cut, l'émission de Swindle, c'est tous les mardis à 17h.

Je vais vous lire le texte promo qu'on a reçu pour le groupe à venir. Bitzirik est le nom du nouvel album du groupe basque Kaleko Urdangak. 3 ans se sont écoulés depuis leur précédent album et le groupe frappe à nouveau avec 10 nouvelles chansons, entièrement en basque. Bon, l'album fait 10 chansons, mais il y a 43 minutes au total. Il a été enregistré en juillet 2021 au studio Garat, appartenant à Kaki Arkarazo, l'ancien guitariste de Negu Goriak. Je vous propose le morceau qui ouvre ce magnifique nouvel album, Entegabe Aurera.

0: Voilà, c'était un nouveau top 5 des nouveautés du mois de novembre 2021. On a pu écouter la reprise de Basta, Non Cambiero Mai par le groupe Foul, puis c'était Contusion avec leur morceau Virude. Ensuite, on a écouté Stall Mind avec leur morceau Field of Fire, Zone Infinite TKO, et là, on vient de terminer avec Kaleko Urdangak, Ntegabe Aurea. Je vous dis à bientôt pour un nouveau top 5. En attendant, restez fidèles au programme de la Droogies Radio. C'était De Warlin. Oi.
1: C'est bien de chez nous, tout de suite, 4 titres de Oi gauloise.

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Salut à tous, c'est l'instant découverte sur Bruggies Radio et on part tout de suite vers l'Indonésie avec un groupe qui s'appelle Stomper Boots. Après 5 ans de pause, le groupe revient avec un clip assez moche, une espèce de dessin animé, sur leur titre Fight for Our Life. C'est un extrait de leur split à venir avec le groupe Bogota Offensive et ça sortira chez Laketon Records, un label allemand qui fait pas mal parler de lui en ce moment avec quelques chouettes sorties. Je vous laisse tout de suite avec Stomper Boots, Fight for Our Life.

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4: Salut, c'est Wati et on se retrouve pour une nouvelle exclusivité qui nous vient tout droit des États-Unis, de Minneapolis plus particulièrement. C'est un groupe que j'adore, il s'appelle Empire Down. J'ai eu la chance de les voir en concert et c'est excellent, super brutal. À la Battle Ruins, une oeil américaine comme on l'aime, bien rentre dedans, rapide, bien joué et bien vénère. Ils étaient à la recherche d'un label pour sortir un nouveau 45 tours. Je les ai mis en relation avec Primator Crew. C'est donc chose faite, ils sortent un 45 tours avec 4 nouveaux titres en fin janvier 2021 sur Primator Crew. C'est tout de suite Empire Down avec le titre We Are The Horde.

Découverte Droogies Radio. Western Mécanique, c'est un projet qui a démarré il y a quelques mois entre deux membres de 1984, Manu et Nona, deux membres de Das Wiz, Bébert et Ralph, également ex-Scaffaire Latine. Et enfin Steph, chanteuse orientée soul, qui donne de la voix dans les bars messins et les stations de métro berlinoises. Leurs influences flagrantes vont du Clash aux Redskins. C'est super bien foutu. Je vous passe le premier morceau qu'ils ont proposé. Go ta go sur Droogies Radio. C'est Western Mécanique de Metz. 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

Oh, mes drogues, cessez la rayure, subculture l'émission. Mon petit coup de cœur de cet été 2025, c'est le groupe Regress 86. La formation comporte des membres de Outro, Hard Times et Gonna Get Yours. Le nom de la galette, c'est Primitive Stomp. C'est sorti en juin 2025 chez Primator Crew. Le morceau que je vous propose, c'est I Can't. Il est court, mais efficace, 1 minute 17. C'est lourd, c'est gras, et comme je le dis dans ces cas-là, ça pousse les murs, c'est tout comme j'aime.

Paul Loup de Suisse qui voulait écouter Hawkwind, le premier groupe de Lemmy de Motorhead avec leur titre Motorhead.

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1: Le groupe qu'on va écouter tout de suite nous vient du Brésil, de la ville de Porto Alegre. Formé en 2025 par Guilherme Silva et Vinicius Fantin, le groupe Betum vient de sortir son premier single Sozinho Contra Todos. Sozinho Contra Todos, c'est Seul Contre Tous. C'est tiré du film éponyme de Gaspard Noé. Et on va écouter le premier titre qui a été sorti sur leur Bandcamp. Donc c'est Betum, B-E-T-U-M-E, avec le titre Sozinho Contra Todos.
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avec une demande de Toff de Toulouse qui voulait écouter le groupe de hardcore Over My Dead Body, et on va écouter leur titre Silver Platter Hardcore.

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1: Salut les Droogies, retrouvons-nous aujourd'hui dans la banlieue de Manchester. Je préviens, vous allez découvrir un groupe, là, maintenant, tout de suite, puisqu'il est question de l'EP New Age de Blitz. Je ne vous ferai pas l'affront de vous présenter le groupe, sauf que personnellement, j'ai découvert sur Wikipédia qu'ils ne sont pas de Manchester, mais de New Mills, une petite ville du Derbyshire, à une pincée de kilomètres de Manchester. L'EP est sorti en 1983 chez Future Records et il porte deux énormes morceaux, New Age et Fatigue. La pochette est simple et efficace. C'est un monochrome gris clair avec le nom du groupe dans un cadre légèrement en relief. Je sais pas si vous voyez ce que je veux dire. Quand on touche le papier, ben on sent que c'est en relief quoi. Le verso n'est pas plus compliqué, même plus simple puisqu'il n'y a pas de relief. C'est les titres, les informations sur l'enregistrement et sur le label. Rien à rajouter. Sûrement une de mes pochettes préférées. Il n'y a pas d'insert, mais le rond central est... qui est noir porte l'ensemble des informations indispensables sur la bonne marche à suivre pour écouter ce vinyle, à savoir la vitesse et le titre qu'il y a sur la face quoi. Bah, je vous dis, simple et efficace. Voilà, et bien fait. Comme les deux morceaux que nous allons écouter d'ailleurs, New Age et Fatigue.

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Salut, c'est Wati à l'antenne de Droguiz Radio pour une nouvelle découverte. On va partir en Russie avec le groupe Cohorta, Cohorte, qui nous vient de Perm, donc c'est à l'est de Moscou. Je vous invite à aller googler ça parce que c'est vraiment paumé, c'est au nord du Kazakhstan. Une charmante bourgade de Perm qui s'appelait jusqu'en 1956 Molotov. Cohorte, c'est un groupe qui s'est formé en 2015, qui a sorti sa démo en 2015 et qui vient de sortir un nouveau titre qui s'appelle Pozledni Boy, en français La Dernière Bataille, et qui est disponible sur leur Bandcamp, cohorta.bandcamp.com.

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1: Salut les Droogs, c'est Souris pour vous présenter le nouveau titre de Criminal State, un groupe russe de Nizhny Novgorod. Le titre s'appelle Fuck the Warship, une référence évidente aux soldats ukrainiens de l'île aux serpents qui avaient envoyé se faire foutre le navire de guerre russe qui leur ordonnait de se rendre. Vous l'aurez compris, Criminal State est clairement opposé à l'agression militaire russe de l'Ukraine. Le groupe avait déjà plein d'emmerdes avec les autorités vu leur grande gueule et ça s'est bien entendu empiré. Ils ont eu de gros problèmes avec les flics et les services de sécurité russes et de sérieuses menaces. Ils ont donc dû fuir le pays car y rester aurait été sérieusement dangereux pour eux. Donc par là-dessus, Criminal State est officiellement banni en Russie. Ils devaient sortir prochainement un nouvel album. Je sais pas si du coup ils ont eu le temps de finir tout ça avant toute cette merde. Bref, donc allez-y, d'autant plus, écoutez leur zik que vous trouverez sur Bandcamp, dont leur dernier titre que voici, Fuck the Warship.
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On enchaîne tout de suite avec une demande de Guillaume qui voulait écouter le groupe Coup de Grisou et leur titre Regarde. N'hésitez pas à faire comme lui et à nous envoyer un message avec vos demandes.

0: oui, c'est vrai. Et alors ils ont dit qu'il y avait une communauté hippie. Et ensuite ils ont dit que le jour du grand chambardement, ils se feraient une joie de s'assurer personnellement que tous les hippies de cette ferme soient éliminés.
1: Très bien.
0: Quoi? Qu'est-ce que tu racontes, merde? C'est très bien de tuer les hippies.
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0: Bonjour à toutes et à tous et bienvenue pour ce nouvel épisode de À l'Ouest, rien de nouveau, consacré aujourd'hui et pour la première fois en plus de 50 épisodes à la République tchèque. Salut Souris.
1: Salut Milky, salut tout le monde.
0: Alors comme ça, tu nous fais voyager vers d'autres contrées un peu en ce moment.
1: Bah écoute, faut changer un petit peu, hein, varier les plaisirs, tout ça quoi.
0: C'est clair, c'est clair. Et nous allons commencer tout de suite cette émission du côté de Prague avec The Protest, un groupe sharp, il me semble.
1: Bah c'est ça, un groupe sharp de Prague. Alors de ce que je sais, qui a existé de 98 à 2000.
0: D'accord.
1: Donc j'ai choisi trois titres, Dítě ulice, qui veut dire enfant de la rue, Hooligans, et un titre qui donc paraît un peu bizarre, qui s'appelle Fuck the Rush. Et pourtant, ce n'est pas du tout des faf, comme on vient de
0: après,
1: dire.
0: Après, bizarre, il y a quand même pas mal d'embrouilles entre des sharps et des rushs un peu partout dans le monde.
1: Oui, c'est vrai.
0: Donc,
1: mais
0: c'est
1: disons
0: plus...
1: que clairement, en tout cas, ce n'est pas des faf. Quoi. Voilà.
0: Voilà. C'est bien d'apporter la précision.
1: N'est-ce pas?

0: Et c'était donc les Pragois de The Protest avec Didier Ulitse, Hooligans et Fuck the Rush. Nous allons continuer l'émission avec un groupe qui s'appelle Project.
1: Project.
0: Project, voilà.
1: Ouais, donc c'est un groupe qui a produit trois albums de 2002 à 2015. Vraiment un groupe, oui, de Oi. J'ai choisi deux titres, Prat Sovni en travaillant et un bon gros classique, Skinhead.
0: C'est vrai que la playlist là, c'est très skinhead dans les titres.
1: Ouais. Il y a beaucoup de... Ouais,
0: On
1: ça
0: sait
1: se
0: où on
1: répète,
0: est.
1: hein. Tu m'étonnes.

0: Et c'était Project avec Proxovni et Skinhead. Nous allons continuer sur notre skinheaditude avec Last Strike. Et je te laisse
1: Ouais,
0: donner les titres.
1: ok.
0: Et parler
1: Alors
0: du
1: là,
0: groupe en général, pardon.
1: malheureusement, j'ai pas trouvé beaucoup d'infos sur ce groupe, à part le fait qu'ils aient produit un seul album en 2018, à ma connaissance, et en autoproduction en plus. Donc, comme ça réduit les possibilités encore plus. Le premier titre, c'est Antifa Skinheads, et le deuxième, Mais Skinheads, qui veut dire Nous sommes des Skinheads, au cas où ça serait pas clair.
0: C'est clair.
1: Ha ha ha.

0: C'était Last Strike avec Antifa Skinheads et Mesme Skinheads. Et on va aller, on retourne à Prague. Après, on ne sait pas si on a vraiment quitté Prague à un moment ou un autre dans l'émission, mais là, on est sûr, on retourne à Prague avec Crosscheck.
1: Ouais, donc un groupe formé en 2002. J'ai choisi deux titres. Alors, franchement, mes connaissances en tchèque ne sont pas très bonnes. J'espère que ma prononciation ne sera pas terrible. Svedni Piest, qui veut dire lève ton poing, et Dieti Ulits, à nouveau, enfant des rues, mais cette fois-ci au pluriel.
0: Ouais, et, alors on ne l'entend peut-être pas à l'oreille, mais ça change tout dans l'orthographe du truc. Hein.
1: C'est ça.

0: C'était Kostsech avec deux titres, Zvezdy Piest et Dieti Ulic. Et nous allons terminer notre émission en remontant dans le temps, puisque nous allons écouter Orlik, un groupe de 1989.
1: C'est ça. Donc c'est un... Ils se présentent eux-mêmes.

0: Et c'est avec Orlik que nous terminons cette émission. Merci beaucoup, Souris, pour la préparation et la co-animation de cet épisode.
1: Avec toujours autant de plaisir.
0: Et on se retrouve bientôt pour de nouvelles aventures à l'écoute de la Droguise Radio et de Alouest Rien Nouveau. 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

C'est Wattie sur Droogies Radio et on se retrouve pour cet instant découverte avec un groupe qui vient de Paris qui s'appelle The Suttles. The Suttles, c'est trois gars, Fred, Julian et Max. Julian, ancien guitariste de Traquenard, de Radiations, de Proto Kids, et Fred qui jouait dans Les Terribles et dans Opération S et dans Périphérique Est, et Max, étonnamment, qui est à la batterie et au chant, c'est assez rare pour que ce soit noté quand même, qui jouait dans John and Vons, comme les deux autres membres du groupe. C'est un groupe power pop qui vient de sortir en août 2020 leur premier LP et qui est disponible chez LDAR, les disques à rebours. Moi, je vais m'attarder sur l'excellente reprise qu'ils ont fait du groupe Last Stand, le groupe anglais du début des années 80. Et la chanson, c'est Caviar. C'est une chanson que j'adore et qu'ils ont excellemment bien repris. On va écouter ça tout de suite. C'est parti. The Suttles, Caviar, reprise de Last Stand.

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avait à faire cet épisode, on a dû se démerder. En gros, ce numéro 48 ne sera pas tel que nous aurions aimé le faire il y a déjà plusieurs années. Faudra donc pas trop nous en vouloir s'il y a des approximations. Mais ça sera l'occasion de vous faire découvrir, on l'espère, quelques groupes qui ont marqué les moments forts de la rock espagnole, de l'instant général, et accessoirement,

Le morceau qu'on va écouter est le plus emblématique.

ce gigantesque empire qui était l'URSS, peut-être allait-il mieux vivre en Estonie qu'en Occupant. 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

affreux à tous les niveaux et font naître naïvement quelque espoir. Ce qui évoque très clairement cette chanson en insistant sur le doute. Allez, glissez votre cul sur une chaise ou autre part. Le patron vous offre un choc de feu.

ça serait pas il n'a rien enregistré depuis, alors qu'il semble toujours en activité, puisqu'on le retrouve en concert ici et là, notamment dans la ville d'où ils sont originaires, Tartu. SS Robot illustre parfaitement la sensation que j'ai sur un certain nombre de punk proches en Estonie sur lesquels j'ai pu tomber ces dernières années. Enfin, je dirais même ces 20 dernières années. Une activité finalement peu intense, enfin, pas vraiment peu intense, mais juste peu de production en plus, à part quelques groupes de culture dans le temps. Globalement, à droite à gauche, mais pas forcément des vinyles ou même des CD. Il faut dire que l'Estonie est un petit pays. 1,3 million d'habitants sur une superficie de moins de 46 000 km². C'est un peu comme si la population de Lyon seule était contenue dans une région comme la Bourgogne-Franche-Comté. D'autant qu'un tiers de la population habite la capitale italienne. Pas un concert punk tous les 4 soirs, même si ça reste une scène relativement active. Il n'y a pas forcément un acheteur, donc il n'y a plus les points. Dans le long, on peut avoir quelques groupes suffisamment motivés pour prendre un disque quand même. C'est le cas de Solidarsus, qui entre 2015 et 2020, à peu près, ont sorti deux albums plutôt fichus avant un dernier concert.

dirige rien, alors tu te dis que c'est poétique. Mais en tout cas, l'identité sonore du groupe n'est jamais, quasiment jamais, même à ses débuts, portée par

0: punk, et finalement une légitimité, disons, rock, voire populaire, assez basique, pour ne pas dire commerciale.
1: Allez, même pas peur, on continue la session à course, le groupe de radio X-Loop de ce qu'on fait de l'ordi. Là, on part à Grenoble avec les copains de 18th. Le titre qui s'appelle Cops Panic, il est plutôt bien foutu et je crois qu'il a été enregistré dans un gros festival. Le clip est bien foutu, ça moche sale. Bonne écoute sur Groovy Radio.

et bien évidemment ne pas être trop dans les clous des musiques décadentes de l'Ouest. Propeller est un jeune groupe à qui la radiodiffusion estonienne propose de jouer quelques titres pendant la mi-temps ainsi qu'après un match de football dans le stade de Tallinn. Je ne sais pas si la pratique était courante à l'époque, mais la Mujik adoucissant les mœurs, on peut supposer que...

0: puissant.
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dialogue de personnes se donnant la main en signe de protestation pour l'indépendance des trois pays. C'est ce qu'on a appelé la voix batte. 89, c'est la sortie du premier album de YMKM, Ulema Lekmale, vers la terre froide. La musique punk, comme contestataire, a fait partie intégrante.

société estonienne dans son ensemble. Des gens ont écouté du punk parce que ça évoquait leurs émotions vis-à-vis du totalitarisme, alors que dans d'autres circonstances, ils n'auraient probablement pas écouté cette musique. Le truc avec ce premier album, c'est qu'il est aussi puissant pour la jeunesse.

l'évoquer en intro, le premier album de YMK, cet album-là, est sorti hors URSS, via un label finlandais, la première production de Stupido Twins. Mais je parle de deux décennies avant. Car même si la Finlande des années

mauvais, fasciste, toxicomane. Une meilleure publicité pour la jeunesse aurait été totalement impossible. Pourtant, est-ce l'effet perestroïka, un virement des mœurs ou la prise progressive de conscience? Les trois probablement, mais alors que jusque-là, les punks...

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et parfois sans attendre aussi longtemps que pour s'engager. Et par bêtise, ensuite, certains ont même carrément mis la barre à l'ultra-tribord en suivant l'air du temps et en embrassant les odeurs de paix des partis néo-nazis du pays qui, comme partout, se contentent de s'appeler conservateurs ou je ne sais quoi. D'ailleurs, en épluchant tous ces vieux groupes, j'en avais la chair de poule de me dire que dans le lot de tous ces anciens peupons, bon nombre doivent aujourd'hui voter pour le SP conservatisme, ravalé à la côte, parti populaire conservateur d'Estonie. Comme tout mouvement fasciste, il recycle, réinvente, révise et se réapproprie les symboles. Un exemple, Loïc, un groupe black metal, quasi ouvertement néo-nazi, le groupe révisionniste. N'hésite pas à prendre le titre de Yenke, bah ouais, en changeant le titre pour ne pas mettre en évidence. En avant le côté anti-fasciste.

C'était encore, oui, YMKE, Internatside. Les internats étaient principalement composés d'immigrants russes, travaillant dans l'industrie lourde et les mines de phosphore en Estonie. Et la chanson évoque, outre la destruction de l'environnement par ces industries, elle évoque un point crucial que les nationalistes estoniens exploitent aujourd'hui ad nauseam. Un point d'histoire sur lequel prend appui les paroles. Jusque dans les années 80, les autorités soviétiques, Moscou, exportaient tactiquement des Russes dans les républiques périphériques pour imposer son pouvoir par le biais d'une russification des populations locales. En 1989, il n'y avait que 60% d'Estoniens en Estonie, contre 88% 50 ans auparavant, et le russe y était en pratique la langue culturelle, administrative, universitaire, scolaire. À l'indépendance, la République reprend ses lois civiques de 1938 et le statut administratif des colons soviétiques, arrivé durant l'occupation, n'est absolument pas considéré par l'État estonien. Seule solution pour avoir l'intégralité de ses droits, se faire naturaliser. Condition sine qua non pour ça, maîtriser l'estonien. Résultat des dizaines de milliers d'apatrides, russophones principalement, dont certains avaient pourtant tout de même choisi l'indépendance. Le discours est double. D'un côté, la constitution, très ouverte d'esprit et contre toute discrimination, l'État estonien facilite l'accès à l'apprentissage de l'estonien ou à la nationalité estonienne pour les enfants de russophones, mais d'un autre, il continue de discriminer par tout un tas de mesures mesquines les populations en question. Et l'influence de l'extrême droite, toujours plus présente sur les bancs de l'Assemblée, n'y est peut-être pas pour rien. Dernière connerie en date, interdire l'enseignement en russe, y compris sur des territoires à 90% russophones. Officiellement, pour ne pas priver les enfants russophones d'opportunités au cœur du pays. Ils chantent en anglais et en russe et n'hésitent pas à reprocher à tous les gouvernements estoniens leur nationalisme discriminatoire. Une partie du groupe vient de Suède, une autre de Tallinn. Voici Ognemot, avec le titre Incubator Besmyslia, incubateur de bêtises.

Il me semble avoir vu traîner ces gaillards sur une compilation dans laquelle figuraient aussi nos petits camarades de Jodie Foster, Punky's Love si je ne m'abuse. Et là, il s'agissait de Scone avec le titre Inimeste Inimene, la personne humaine, l'humain quoi. Sorti en juillet 2025 sur un album digital vraiment bien gaulé. J'aime beaucoup les touches de jazzeux ici et là, hein, qu'on trouve aussi chez IMK. Hein. Ça faisait bien 5 minutes que j'avais pas prononcé son nom, il fallait remédier à ça. Après une bascule profonde dans le capitalisme ultralibéral, l'Estonie a sombré dans les mêmes affres que ceux de l'Ouest, l'individualisme égoïste. Si durant le totalitarisme communiste, l'individu était nié, désormais il est au centre de tout. Ce n'est plus l'État qui décide, mais chaque personne est désormais livrée totalement à elle-même, au point qu'on lui fait penser qu'elle est la source et la solution à tous ses problèmes. Mais quand la merde est plus forte que toi, eh ben, c'est toujours de ta faute, si t'en es là. Kolab nagu minu problem, par les Talinois de Spectre.

On vous laisse ici sur cette terre froide. On espère que vous n'y avez pas perdu un orteil, mais au contraire le goût pour les langues à voyelles. Avec encore et toujours YMKE et le titre ST On My Mind, reprise d'un vieux morceau finlandais. On ne vous fout pas à la porte, mais le bistrot va fermer, vous allez finir par gonfler la tôlière. Et puis, on se retrouve le mois prochain avec un peu de crin-crin. Allez, salut.

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2: Salut les Droogs, c'est Souris pour vous présenter le nouveau titre de Criminal State, un groupe russe de Nizhny Novgorod. Le titre s'appelle Fuck the Warship, une référence évidente aux soldats ukrainiens de l'île aux serpents qui avaient envoyé se faire foutre le navire de guerre russe qui leur ordonnait de se rendre. Vous l'aurez compris, Criminal State est clairement opposé à l'agression militaire russe de l'Ukraine. Le groupe avait déjà plein d'emmerdes avec les autorités vu leur grande gueule et ça s'est bien entendu empiré. Ils ont eu de gros problèmes avec les flics et les services de sécurité russes et de sérieuses menaces. Ils ont donc dû fuir le pays car y rester aurait été sérieusement dangereux pour eux. Donc par là-dessus, Criminal State est officiellement banni en Russie. Ils devaient sortir prochainement un nouvel album. Je sais pas si du coup ils ont eu le temps de finir tout ça avant toute cette merde. Bref, donc allez-y, d'autant plus, écoutez leur zik que vous trouverez sur Bandcamp, dont leur dernier titre que voici, Fuck the Warship.
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1: Alors, le hasard fait des fois bien les choses. Un lundi, j'écoute le podcast de l'émission Brixton Boogie. Vous savez, l'émission de la clé des ondes à Bordeaux, qui est rediffusée le vendredi sur Droogies Radio. Et dans leur émission, ils parlent d'un groupe skin belge qui serait le premier groupe de Belgique. Buzz Buzz and the Common Oi. Qu'est-ce que c'est que ce truc? Jamais entendu parler de ce groupe. Avec un nom pareil, je m'en serais souvenu. Bref, le lendemain, je me rends à Bruxelles avec Pierrot, de l'émission Bierenstump, diffusée le samedi à 17h sur Droogies Radio, pour le concert de Cuero, Rivert, Terre-Neuve et Instructor. Sur place, y a la distro Mendekudiskak, et aussi quelques productions estampillées Maximum Labor Records. Des cassettes du groupe de hardcore Instructor, mais aussi des galettes 12 pouces de ce fameux groupe Buzz Buzz, dont je n'avais jamais entendu parler avant la veille. Il s'agit d'une démo qui date de 81, mais qui n'a jamais vu le jour. Le label qui a déterré ça, c'est Maximum Labor Records. C'est celui du chanteur d'Instructor, Dario. Je me laisse tenter par une copie, juste en ayant écouté un morceau assez moyen à la radio la veille. Mais bon, le contenu, je m'en fiche un peu. Ce que je veux soutenir, c'est l'effort de mémoire que Dario nous propose au travers de cette galette. Et en plus, il y a un historique de groupe assez complet dedans. Alors on va écouter vite fait un premier morceau de Buzz Buzz et je vous lirai ce qu'on peut retrouver dans l'insert de ce disque hommage au premier groupe Oi belge. Avec l'accord du label, hein, bien sûr. On va commencer avec le morceau Bruxelles, ça me semble plus que logique. Droogies Radio, la voix de la Oi, tout de suite, Bruxelles, par Buzz Buzz and the Common Oi.

Voilà, c'était Buzz Buzz and the Common Oi, un peu bancal, avec un son retravaillé, mais qui sent bon les années 80. Alors on arriva à cet insert, et au texte qu'il compose. Le texte est signé Dario, relu, revu, par lui et ses potes. Bruxelles, Belgique. Au crépuscule des années 70, la première vague punk a connu son lot de groupes, tels que Chainsaw, Expulsion, Spermicide, Mad Virgins, Phallus Band et Contingent. Alors que cette ébullition musicale se tasse au tournant des années 80, Michel et Didier se rencontrent au Central, le Stam Café, où les punks ont élu domicile et où leur bordel est toléré. La faune du Central se compose surtout d'inadaptés en tout genre, souvent violents et ou défoncés. Parmi eux, on retrouve aussi des rockers, des copains du tenancier Gilbert, ainsi que plusieurs personnages hauts en couleur, comme Bibi la Totoche, un ancien catcheur minuscule qui déchire des bottins téléphoniques. Michel Pujana, dit le Basque, et Didier ont 17-18 ans à ce moment-là. Ils sont tous les deux skins et fans de groupe Oi. Ils décident donc de fonder leur propre groupe. Ils sont rejoints par Babar, à ce moment-là batteur dans Spermicide, ainsi que par Phalange en 1980. Buzz Buzz and the Common Oi est né. Michel chante, Didier tient la basse, Babar la guitare et Phalange joue de la batterie. C'est le premier groupe Oi belge. Le groupe débute chez les parents de Babar à Laeken, où répète également Spermicide à ce moment-là. À part Babar, les membres ne savent pas jouer mais se débrouillent tant bien que mal. En 1981, le groupe enregistre ses 6 chansons dans leur local. Ils envoient la cassette à Gilles Verland, journaliste musical en vogue, qui organise alors un petit concours pour les groupes belges amateurs. Il leur répondit « Cher Buzz Buzz, que veux-tu qu'on fasse avec cette merde ?» Didier, qui deviendra ensuite Paracommando, ne manque pas l'occasion d'aller lui donner son point de vue sur la question. Je vous propose d'écouter le morceau « Proud to be Skin », extrait de cette discographie.

0: Le premier concert se déroule à la MJ de Hoffin, en périphérie de Bruxelles. Michel lit les paroles collées sur sa bouteille. Dès le premier morceau, une rixe éclate entre le public de Buzz Buzz and the Common Oi et le public local. Finalement, le set est joué deux fois de suite afin de rallonger le spectacle. En 1982, le groupe joue au festival surnommé Battle of Waterloo, dans une ancienne sucrerie également en périphérie de Bruxelles. Beaucoup d'autres groupes figurent sur l'affiche, comme Outrageous, pré-Neo-Aria, et White Lie, pré-Lost Legion et la Polcadera. Au fil de la soirée, la foule arrive et la salle déborde. Ce public ne passe pas inaperçu dans la banlieue huppée de Bruxelles, et les sudistes, loups-bars locaux, s'invitent au cours de la nuit pour clôturer le festival. La casse s'avère importante dans la petite salle mise à disposition par l'échevin de la culture. Buzz Buzz and the Common Oi ne rencontre pas beaucoup d'occasions de donner des concerts. En 1983, le groupe joue finalement son premier concert à Bruxelles, au Cool Gate, à XL. Ils sont accompagnés notamment par les groupes Neo-Aria, la nouvelle version de Spermicide, et Nuit Saint-Georges. Dans la salle, on aperçoit les Outs, une bande bruxelloise d'ex-punk skin, bien entraînée au sport de combat. La soirée marque à nouveau les esprits des personnes présentes. Plus tard en 83, l'organisation punk Symphonie Urbaine, qui écrit aussi un fanzine du même nom, programme à nouveau Buzz Buzz and the Common Oi à Bruxelles, avec les Français de Tollback Toads et Sneaks. Buzz Buzz and the Common Oi se retire finalement de l'affiche. Le concert, prévu à l'ETC et déplacé aux Doges, se termine en émeute et sera immortalisé dans une chanson de Sneaks, Madou. Par après, un second guitariste, Bouboule, rejoint le groupe. À ce moment-là, Buzz Buzz and the Common Oi répète dans la cave de The Firm, un magasin de vêtements skin et rock'n'roll de la rue Antoine Dansart, tenu par Pat Cobra. Le batteur phalange est remplacé par Mickey, qui est à ce moment la copine du bassiste Didier. S'ensuivent inévitablement différents désaccords et le groupe prend fin. Pas de drame, les membres restent en bon terme. Les membres de Buzz Buzz and the Common Oi n'ont plus fait de musique par après. Le groupe ayant seulement laissé de rares traces matérielles éparpillées, il est rapidement tombé dans l'oubli. Avec du recul, le groupe apparaît comme un ovni dans la scène belge de son temps, tout en restant empreint des ambiances sauvages, insécurisantes et avant tout spontanées qui régnaient dans ces milieux, et qui sont en grande partie perdues aujourd'hui. Voilà, c'est ce qu'on peut lire dans le livret qui accompagne cette galette 12 pouces qui immortalise ainsi la discographie de ce groupe belge inconnu mais pourtant précurseur. Je voudrais juste rajouter que la pochette est signée Nicky Ratt, Schmeck d'Arms Race, là, le groupe anglais avec Chubby Manning, mais c'est aussi Schmeck de Wrong Decision, le groupe belge, et que la mise en page est faite par Dave Deca, l'ancien tour manager de Kickback. Et aussi, dire que cette archive contient les 6 morceaux enregistrés par le groupe et n'est dispo qu'à 300 exemplaires. Donc si tu veux avoir un peu d'histoire skin belge dans ta discographie, fais vite mon drogue. Voilà, c'était De Warlin. À la prochaine pour d'autres découvertes. On se quitte avec un troisième morceau de Buzz Buzz and the Common Oi, Reaction. Oi.
1: Reaction.

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Fin des années 50, début des années 60. Des bandes rivales sèment la terreur, ce sont les blousons noirs. La presse les a baptisés ainsi à l'été 59 à cause de leur look. En moyenne d'âge, 17 ans. Agressions, vols en tout genre, rixes, les journaux de toute la France racontent leur

À la demande de Oz, on va écouter Astarna avec leur titre With No Way to Nowhere.

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1: Salut à tous, c'est l'instant découvert sur Droogies Radio. On part tout de suite du côté de Chicago, à Milwaukee dans le Wisconsin, avec un groupe qui s'appelle Splatter Pattern. Le retour du UK82 à l'américaine. Un gros côté exploited, un groupe moitié punk, moitié skin, qui s'était formé dans les années 90, mais qui n'avait jamais rien enregistré, et qui là a sorti une démo qui arrache la tête le mois dernier. Je vous laisse savourer, ça défoirait, sa grand-mère.

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2: Salut les Droogs, c'est de Warlin. Avec vous pour un nouveau top 5 des nouveautés sorties en décembre 2021 et janvier 2022. On va commencer directement avec un groupe hollandais qui vient de sortir son album chez Contra Records le jour de la Saint-Gaël, le 17 décembre 2021. Le groupe c'est The Young Ones et ils ont appelé leur nouvel album Stanley Boulevard. A noter que le dernier album en date datait de 2006, donc un retour réussi pour The Young Ones. On écoute le morceau Stanley Boulevard sur Droogies Radio, droogies.org.

Je vais encore passer un groupe hollandais qui va sortir son nouvel album sur Rebellion Records. Le groupe c'est Diamond Dogs et le single promo qu'ils ont lâché est une grosse tuerie. Dedans, il y a un passage assez surprenant. Je vous en dis pas plus. Diamond Dogs, Eye of the Storm sur Droogies Radio. Et bientôt en vinyle chez Rebellion. Oi! Oh oui.

Les sympathiques Irlandais de Simpos s'emmerdent toujours autant à Waterford, alors ils continuent de composer. Je ne sais pas si vous vous rappelez de leur clip On The Scratch, où on voyait deux baraquis irlandais se la coller dans les bars et faire les cons sur la route du retour. Et bien Simpos ont fait une suite à ce clip, et c'est ce morceau que je vais vous proposer. Il s'appelle The Pub. Le groupe cherche des labels car ils ont pas mal de morceaux prêts à être pressés. The Pub, Simpos, Oi!

On va passer à un groupe qui est pas du tout oeil, mais que j'adore. J'ai eu la chance de les voir par deux fois sur scène et c'est aussi bon que ce que je vais vous passer. Ça vient de Suède, de Uppsala. Le groupe c'est Rotten Mind, le morceau Drifter, le second single qui fait suite au tubissime Serpent Eyes. Ça sortira sur leur cinquième album Unflavored sur Lovely Records dans les semaines à venir.

Je vais vous passer maintenant un groupe basque qui a sorti sa démo en décembre dernier sur Spotify, mais une version 7 pouces est prévue dans les mois à venir. Donc bon, je me permets, hein. Le groupe c'est Streetwise, ils viennent de Irunia, et ils ont un morceau que j'ai écouté au moins 59 fois ces dernières semaines. Ils en ont même fait un clip. Le morceau s'appelle Iluntasunaren Iezean, une grosse claque en ce qui me concerne. Tout de suite, Streetwise sur Droogies Radio.

0: Bon allez, il est l'heure pour moi de vous dire à bientôt pour de nouveaux top 5. C'était De Warlin pour Drouguiz Radio, la voix de la Hoï.
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Oi les droguises, c'est la rayure de Subculture l'émission. Mon petit coup de cœur de ce mois de février 2025, c'est un EP dont je viens de faire l'acquisition chez UVPR, Une vie pour rien. Donc voilà, c'est un groupe de Lille, c'est Camellia Sinensis. L'EP, le titre de la galette, c'est Tout prendre, et le titre que je vais vous passer, c'est Crack. Voilà, ça pousse les murs, ça claque le tympan, c'est tout comme j'aime.

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2: Salut à tous, c'est l'instant découverte sur Drouguise Radio et on part tout de suite vers l'Indonésie avec un groupe qui s'appelle Stomper Boots. Après 5 ans de pause, le groupe revient avec un clip assez moche, une espèce de dessin animé, sur leur titre Fight for Our Life. C'est un extrait de leur split à venir avec le groupe Bogota Offensive et ça sortira chez Laketon Records, un label allemand qui fait pas mal parler de lui en ce moment avec quelques chouettes sorties. Je vous laisse tout de suite avec Stomper Boots, Fight for Our Life.

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1: Oh, il est Droogies. C'est la rayure. Petite découverte de ce mois de juin 2026. C'est le groupe marseillais de sandpunk Cagnard. Ils ont sorti un EP qui s'appelle Cagnard, disponible depuis le mois d'avril sur leur Bandcamp et disponible aussi en galette depuis quelques jours chez nos amis de chez UVPR. Je vous laisse sur le morceau Perdu.

0: Peu de reggae, ça fait du bien, c'est pas souvent sur la radio. Du coup, on va écouter une demande de Katamano, c'est l'excellent Simarip avec le classique Skinhead Moonstomp.
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2: Vous êtes toujours à l'écoute de Droguiz Radio. On part tout de suite vers San Francisco pour une nouvelle découverte avec le groupe Ultra Sect. Formé en 2018 par deux membres du groupe Sudraisers, Eric et Brian, ils ont déjà sorti deux 45 tours, deux excellents 45 tours. On va écouter tout de suite un extrait de leur dernier 45 tours datant de 2019 et qui s'intitule Final Conquest. Le titre du morceau, c'est Stolen Lands. Allez, je vous laisse kiffer.

Salut à tous, patate dans le pitcher Droguiz Radio avec Snook de ce côté de l'ordi. On poursuit la session punk hardcore avec les papas de Terror et leur titre excellent, I'm Only Stronger. Ça part de Californie, Scott Vogel au vocal. Yes, bonne écoute sur Droguiz Radio.

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1: Oi mes drugs, c'est la rayure. Mon petit coup de cœur pour ce mois de septembre 2025, ça nous vient de Genève, c'est le groupe Revanche. Voilà, c'est de la bonne vieille oi comme on aime. Je vous laisse tout de suite avec leur dernier single, Plus Rien.